0: Amen.
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0: Ah, ça c'est comme l'autre. On est barré. On goûte ça, goûte ça. On est parti.
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